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0: depuis qu'il y a eu cette année entre la France et la Colombie, que l'on parle beaucoup de Bogota, mais de Cali aussi et de Medellín. Mais comme vous êtes de Bogota, est-ce qu'on peut avoir une sorte de résumé des épisodes précédents? Qu'est-ce qui se passe à Bogota depuis 10 ans?
1: Desde 10 ans et desde hace mucho más.
2: Depuis 10 ans et même bien avant, en fait, ce qui s'est passé, c'est que les musiques traditionnelles sont arrivées jusqu'au centre.

0: traditionnels pour construire des sons vraiment nouveaux.
1: Léon Fall, donc la Yave Maestra, c'est une de vos compositions, et le texte, c'est Karen ?
2: Tout à fait.
1: Ok, merci. Qu'est-ce que vous racontez, Karen ? Je reprendrai une interview, on va bien se marrer. Pardon. Qu'est-ce qui se raconte ? Quel est l'élément moteur ?
3: C'est un jeu de mots, en réalité, qui riment.
0: Et donc c'est un jeu de mots qu'elle fait beaucoup, mais en fait elle parle de la magie de la musique et en particulier plus précisément de la magie de la cumbia qui est comme la clé maîtresse qui ouvre le passage vers beaucoup de...
2: Vers l'infini.
0: Vers l'infini, mais surtout vers beaucoup de lieux dans le monde en fait. C'est vrai que du coup la cumbia a permis à beaucoup de gens de voyager un peu dans la suite de ce qu'elle disait tout à l'heure.
1: Est-ce que vous avez une attitude plus pédagogique au sein de Combo Effectivo, puisque vous travaillez avec des musiciens français, qu'avec le trio La Perla, qui est peut-être plus à la destination d'un public colombien, où vous racontez peut-être des choses beaucoup plus intimes?
3: Sí, igual yo creo que algo en común entre las letras que se escriben para La Perla y el Combo Efectivo es pues lo que...
0: Oui, effectivement, mais il y a aussi quelque chose de commun entre le Combo et ce qu'elle écrit pour le Combo et ce qu'elle écrit pour La Perla, où en fait elle représente, elle essaye de porter la voix de l'art et à travers cette voix-là parler de ce qui se passe mondialement, du panorama dans lequel on vit et peut-être essayer de toucher les gens à travers une sensibilité qui est plus forte justement en recevant des manifestations artistiques.

0: très belle trompette. Alors évidemment, Léon Fall a apprécié sa juste valeur. C'était la trompette d'Antoine Berger.
1: Oui, Antoine qui a composé aussi ce morceau. Il fait partie des deux morceaux qu'on a ramenés. Donc cette fameuse session studio super efficace.
0: Oui. Mais Sarah a vendu un peu la mèche. Entre fin janvier et début février, vous êtes parti en studio, vous étiez en tournée et vous avez quoi, enregistré combien de morceaux en 4 jours?
1: 45 tours, 45 morceaux.
0: Pardon. Oui, parce que Léon Fall aime bien blaguer. Il sait qu'il peut le faire dans ce studio.
1: Non, on a fait deux titres. On a fait encore une fois de plus deux titres encore plus efficaces parce que là, cette fois-ci, c'était même pas une journée, c'était une après-midi.
2: Ouais.
1: C'était pendant la journée des off, le lendemain du concert au Taquet.
2: Taquin de Toulouse qui était bondé.
0: Ouais.
1: C'était formidable.
0: Oui, bien sûr.
1: Donc, comme on peut l'imaginer, l'ambiance toulousaine.
0: Mais alors, pour faire un album, il va falloir que les gens se rencontrent à nouveau, parce qu'il y a quand même l'Atlantique au milieu. Donc, comment vous allez procéder, Sarah? Je demande à Sarah Maréchal, puisque c'est la patronne.
2: Dès qu'on aura quelques jolies dates qui seront tombées, on sortira les deux morceaux qui sont dans la boîte, et puis on rentrera au studio, on fera la suite.
0: Picada de Culebra, c'est un texte à vous, Karen Nérac. Karen, je vous appelais Karen parce que Nérac, j'ai compris que c'était Karen à l'envers. Donc, ce n'est pas votre vrai nom. Qu'est-ce que vous racontez dans ce morceau, enfin sur ce rap?
3: Bueno, Picada de Culebra, c'est un peu un thème mystique, spirituel.
2: C'est un thème assez mystique, assez spirituel. C'est aussi le cas de l'instrument qu'elle interprète, qui s'appelle gaïta, qui est donc cette flûte indienne, qui est un instrument ancestral, très ancien. Et donc, là, c'est une métaphore sur le serpent, la culebra, c'est le serpent. Le serpent qui est là pour te faire tomber, te mettre à terre. Et de l'autre côté, la gaïta, qui est son pouvoir et qui est ce qui la soutient et ce qui lui permet de rester debout.
0: On parlait de ce creuset qu'était Bogota depuis plusieurs années. Nous, on en parle depuis 10 ans parce que les informations arrivent comme ça parfois au compte-gouttes, hein, quand les marins débarquent. Enfin, ça, c'était avant. Bogota, quand on a 20 ans à Bogota, de quoi rêve-t-on?
3: Es complejo porque pues estamos justos inmersos en una época de mucha tecnología, que las redes sociales.
2: Elle dit que c'est une période complexe parce que évidemment la présence de la technologie, les réseaux sociaux, les tendances fortes autour de ça, c'est quelque chose qui attire beaucoup la jeunesse et la jeunesse est très prise là-dedans. Mais il y a aussi un autre public qui continue à miser sur l'art et à soutenir toutes les formes d'expression artistique. Et là actuellement justement, il y a Bogota, ils sont en train de faire un investissement fort autour de l'art avec les Centros de Felicidad, donc les centres du bonheur, qui sont des centres dans lesquels on va trouver des infrastructures dédiées à plusieurs choses, et dont le sport et dont la culture. Il y a les studios d'enregistrement dedans, il y a des salles de sport, c'est tout un complexe qu'ils ont installé dans chaque localité qui s'appelle le centre de bonheur.
0: Des centres de bonheur, alors ça, c'est fou.
2: C'est la poésie colombienne et qui est partout, cette espèce de manière de nommer les choses.
0: En début d'émission, j'ai demandé à Léon Fall ce qu'il avait ressenti pour sa première fois à Bogota. Donc c'était l'altitude, 2600 mètres. Vous, quand vous êtes arrivé à Paris, qu'est-ce que vous avez ressenti à part l'aéroport, les duty free, tout ça?
3: Je sens une certaine similitude entre Paris et Bogota.
2: Oui, elle dit qu'elle a senti beaucoup de similitudes parce que finalement, c'est deux villes où il y a beaucoup de congestion, beaucoup de chaos, beaucoup de mouvements, de gens qui sont très pressés, qui pensent beaucoup aux questions qui sont
4: radicales.
2: Donc finalement, quand elle est arrivée, elle s'est dit: ah, c'est quelque chose que je connais déjà en fait.
0: On est invivable en gros, si je résume.
2: Somos invivibles.
0: On a une grosse différence. Vous êtes en hauteur, nous on va bientôt couler quand même. Ok.
4: Déramez pas ça.
0: Mais justement, on va expliquer déramez pas ça.
3: Wow. Pues bueno, digamos justo de la canción que hicimos hoy que se llama Déjame pasar.
2: Déjame passer, c'est un morceau qui parle de l'eau, mais plus symboliquement, il parle aussi du fait de pouvoir circuler et donc des migrations et de tous les gens qui se retrouvent à demander de pouvoir passer quelque part. Et donc, évidemment, ça touche l'actualité à travers ce qui se passe avec l'ICE.
0: Est-ce que vous avez regardé le Super Bowl et la prestation de Bad Bunny? Et ce que vous en pensez?
3: no he tenido tiempo de verlo, sin embargo, quiero verlo, claro que sí. Y, igual siento que es muy importante porque, pues sí.
2: Elle n'a pas vraiment eu le temps de le voir, mais elle a l'intention de le faire parce qu'elle pense qu'effectivement, il porte la voix de toute une communauté latino et qu'elle représente ça et il représente leur identité avec force.
0: Oui. Au Grammy, il a dit « Ice Out », déjà, avant de commencer de parler. Et puis au Super Bowl, il a représenté toute l'Amérique, celle du Nord et celle du Sud, et les gens défilent avec les drapeaux.
2: Ouais.
0: Et en espagnol. Karen Nera, merci, gracias d'être passé dans cette émission. Merci Léon Fall, et je vous promets qu'on vous recevra pour un de vos projets.
1: Mais merci beaucoup pour l'invitation, c'était très agréable.
0: Merci Sarah.
2: Merci à toi Laurence.
0: Et on se quitte avec le titre « Derrame Passa ».«
1: Derrame Passa ».«
0: Derrame Passa ». Karen Nera au chant, au rap, à la gaita, aux percussions. Ruben Aragon au clavier, Pelango à la basse, Tim Alcorn à la batterie, Léon Fall ici présent au saxophone, d'ailleurs tout le monde est présent, Stéphane Montigny au trombone et Antoine Bergeau à la trompette. Merci.

0: Et le groupe, c'est A.O. A.O., c'est beau, c'est douloureux. A.O., c'est surtout une interjection en portugais. Brenda et toute sa clique vont vous présenter le nouvel album Malandra. Malandra, ça veut dire voyou en français facile. Ou alors, Marie, couche-toi là, en vieux François, encore plus facile. Oh non, R2D2 de retour. Ouais, mais là... je vais porter plainte et surtout je vais laisser le grand studio au groupe AO avec le titre Orgulho, autrement dit la fierté.
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0: à 11 sur RFI dans la session live.
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0: Aon est un groupe qui vient de Belgique, alors la partie flamande de la Belgique, donc c'est la partie dont je ne peux pas prononcer les noms, évidemment, ça va être compliqué, mais on va quand même se lancer. Bonjour Brenda, bonjour Yolande. L'album s'appelle Malandra, on avait donc Brenda Corinne au chant, Sibeshao à la guitare, Yolande Kastecker à la guitare, mais aussi aux machines, ainsi que Bert Pfeifers aux percussions. Est-ce que c'est bon?
2: Oui, très bon.
0: Bon, ben je vais partir. Vous êtes d'où? De Gand, d'Anvers, de Bruges?
3: Moi, je viens de Gand et Brenda aussi.
2: De Bruxelles.
3: De Bruxelles.
0: De Bruxelles. Donc, vous parlez un peu français?
2: Non, je un petit peu, mais je me sens très confortable de parler beaucoup.
0: C'est votre deuxième album. Est-ce que vous pouvez nous raconter peut-être un peu la jeunesse de la formation de votre groupe qui porte un drôle de nom? C'est deux lettres, A et O. En portugais, ça veut dire AO, ça veut dire A. Avec un accent chez nous. Allez, vas-y en anglais.
2: It's the emotion that you put into the sound, that gives meaning to the sound.
4: C'est l'émotion que vous mettez dans le son ao qui lui donne son sens. Si tu te fais mal, tu dis ao. Mais si tu es face à quelque chose de formidable, tu vas plutôt dire ao. Ça n'a pas vraiment de sens à proprement parler. Ça dépend de l'intention que tu as.
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0: La partie flamande, donc plutôt côté Hollande et avec des consonances germaniques. Vous chantez en portugais, sauf un titre sur cet album. Le portugais, ça vient de vous, Brenda, mm-hmm. puisque vous avez des origines portugaises. Et alors du Mozambique aussi. Oui. Racontez-moi votre histoire familiale, s'il vous plaît.
2: Ma
4: mère est née au Mozambique et y a été élevée.
0: Maputo?
2: Non, Tete.
0: Tete, d'accord.
2: But we have lived in Maputo until I was 5. It's a bit of a difficult story.
4: Mais on a vécu à Maputo jusqu'à mes 5 ans. C'est une histoire un peu difficile. Mon père travaillait pour Médecins Sans Frontières et c'est là qu'il a rencontré ma mère à l'occasion d'une de ses missions. Ensuite, ils sont partis au Zimbabwe, où je suis née, et mon frère aussi. Puis ils sont revenus au Mozambique, donc le portugais, c'était mon premier langage. Et ils sont restés au Mozambique quelques années, puis vers mes 5-6 ans, ils ont dû décider d'où aller. À ce stade, ma sœur parlait 3 langues, donc ils ont fini par décider de partir en Belgique. Mais donc voilà, c'est parce que j'ai grandi au Mozambique que je parle portugais.
0: Et alors, comment vous êtes retrouvée dans ce bain musical? Parce que je sais que, comment dire, au Mozambique, c'est plutôt la couleur locale, c'est le marabenta, mais... On a eu les groupes comme Gorwane et qu'on a connu un peu ici en Europe. Est-ce que vous êtes servi un peu de cet écrin mozambicain ou électro, fado, saudade?
2: No, I think the sound doesn't stem from how do you say a conscious decision.
4: Non, je ne crois pas que notre son vienne d'une décision consciente. C'est assez intuitif en fait. On a tous des paysages musicaux très différents. Personnellement, je n'ai pas fait d'études de musique, j'ai fait des études de théâtre. C'est là que Sibe m'a rencontré d'ailleurs. Il m'a vu dans un spectacle pour l'école qui était lié à un examen de chant et il savait que je parlais portugais. Donc il s'est dit que peut-être on pouvait faire des reprises pour un projet qu'il avait à ce moment-là.
0: Et vous, Yolande?
3: Moi, je suis un producer et j'aime bien les
0: machines.
3: Les machines et tout comme ça. J'ai produit les albums et moi, j'aime bien du son, du effect et tout comme ça, du synthesizer.
0: Bidouiller en studio, le sorcier. Et alors, Hébert, il vient d'où?
3: Il joue de la batterie, mais plutôt la percussion. Et il est spécialisé dans les genres africains, mais c'est très éclectique que les choses qu'il joue, ce sont beaucoup des instruments bien de l'Afrique, de Middle East, je ne sais pas.
0: Moyen-Orient.
3: De l'Amérique, du sud de l'Amérique. Mais il joue beaucoup de genres et il a beaucoup d'influences.
0: D'accord. Je vous propose d'écouter un extrait de cet album, parce qu'on verra la partie studio, parce que là on est dans la session live, et c'est le titre Palbes.

0: Il est beau ce morceau, ça met en valeur la voix de Brenda Colleen et surtout votre goût pour le bidouillage en studio, monsieur Yolan Descasteguet. Je l'ai eu. Wouh. Je suis heureuse. Oui, non, c'est votre travail. Enfin, on vous entend beaucoup sur ce morceau. Il y a des textures musicales. Vous avez déjà travaillé pour le théâtre ou le cinéma ?
1: Brenda, elle est actrice, donc
0: un peu, oui.
1: dans le théâtre, elle est professionnelle. donc, she made theater pieces.
2: Elle a créé des pièces de théâtre et j'ai eu l'opportunité, il y a peu, d'aider à la création de bandes originales pour ses performances théâtrales. Donc, on est tous reliés au théâtre.
1: We're all very into theater. Sib a fait le job que programmateur dans le théâtre quelques années passées. Donc, on aime beaucoup du film et du théâtre.
0: Alors, le titre qu'on vient d'écouter a fait l'objet d'un clip. C'est un clip qui se passe dans un studio de danse. Voilà, vous savez danser aussi, bah, très bien. Et il y a aussi un clip avec une dame qui pète un plomb en cours de route. Et c'est sur le titre que vous avez interprété avant, sur Orgullo. Et c'est qui est cette vieille dame qui est impassible? Puis à un moment, tu sais pas pourquoi, tu lui dis ça y est, il y a un truc qui se connecte pas au cerveau, elle commence à faire une grimace immonde, ça dure un quart de seconde, mais c'est prenant.
3: Her name is Else Ollert and she's an amazing actress and
4: elle s'appelle Else Ollert et c'est une actrice super et c'était aussi une de mes profs à l'école. Donc c'était une opportunité géniale de pouvoir la voir dans un de nos clips. On a adoré sa présence et sa performance. Je crois que c'est un de mes clips préférés.
0: Qu'est-ce qui fait vos vidéos? Parce qu'on en parlait hors micro. J'adore cette expression hors micro parce que maintenant on est dessus. Les couleurs sont froides. Alors je ne sais pas si ce sont les couleurs du plat pays flamand ou c'est vous qui êtes, ou ces grosses déprimes, mais on sourit très très peu dans ces vidéos, dans toutes celles que j'ai vues.
3: Like we work with, for all our artwork, we work with Michiel Van Mans.
4: Pour tout ce qui est artistique, on travaille avec Michiel Van Mans et il adore le bleu, cette couleur, la profondeur et l'obscurité que ça donne à une image. Et il se trouve que c'est le colocataire de Sibe en fait, donc c'est sûr, ça facilite la collaboration. Il comprend parfaitement notre monde et comment lui donner vie.
0: Brenda, est-ce qu'il y a des voix lusophones qui vous ont inspiré? Bon, d'accord, Amaya Rodrigue, Cesaria Évora, what else?
3: Brenda Fass.
0: Ah, ben on part en Afrique du Sud, là.
3: She was... I was given the name because of her.
4: Mon nom vient d'elle, oui.
0: D'accord. Mais en langue portugaise, est-ce qu'il y a des artistes qui vous ont nourri?
3: It's together with Lina is her name. The
0: Lina.
3: Lina and Raoul Refri.
0: Oui, c'est le dernier album, absolument.
3: Yeah, they have like the Fado album, and we had
4: Lina et Raoul Refri ont fait un album de Fado, et on a eu le plaisir de jouer pour eux lors d'un concert en Belgique. Cet album est formidable. Ils ont vraiment, à mon sens, dépouillé le Fado et sont allés jusqu'à son essence même. Ils ont rendu le Fado encore plus sombre que ce qu'il est déjà. C'est un album important pour moi.
0: Malandra, qui a choisi le titre.
3: Yes.
0: Ah bah oui, évidemment.
3: It's one of my favorite Portuguese words. It normally has a negative connotation.
4: Oui, c'est mon mot de portugais préféré. Normalement, ça a une connotation plutôt négative. Si un enfant est en train de faire des bêtises, par exemple vole un bonbon, on va lui dire arrête de faire ta malandra. Et si c'est une femme adulte, on l'utilise plutôt pour dire qu'elle est manipulatrice, voire que c'est une Marie couche-toi là. Mais moi, j'avais plutôt envie de souligner le côté positif, puissant de ce mot. Pour moi, être une malandra, ça veut dire qu'on sait ce qu'on veut, qu'on n'a pas peur d'aller le chercher et qu'on est honnête avec soi-même et avec le monde. C'est ça, le côté malandra de notre album.
0: Vous, je ne sais pas si vous avez volé des bonbons. En revanche, vous avez piqué les plumes d'une autruche. Qu'est-ce qui s'est passé? C'est RFI qui vous fait cet effet?
3: I did it together with a friend. It's inspired by the album cover, which is a dog.
4: J'ai fait ça avec un ami. C'est inspiré de la couverture de l'album. C'est l'image d'un loup ou d'un chien, on ne sait pas trop. C'est une image qu'on a trouvée dans un livre. Et pour nous, c'est l'incarnation de la malandra, c'est-à-dire un animal potentiellement dangereux, mais aussi joueur. On s'est dit que ça correspondait bien à l'album et donc c'est de là que vient le costume.
0: Yolan, un mot pour parler de cet album, quelque chose que vous aimeriez dire sur sa fabrication, sur l'enregistrement?
1: Aumar, c'est notre premier album.
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1: Blueprint du son de Ao, et Malandra, c'est plus spécialisée,
3: profonde.
1: Oui. Et on a, je pense que les parties silence sont plus silence et les parties pour danser sont plus pour danser et plus il y a plus des électroniques, des synthésiseurs, plus des rythmes, c'est plus weird.
0: Barjo.
1: Ouais.
0: Bizarre.
1: Bizarre. Et moi j'aime bien ça. Et pour l'enregistrement. On a été au studio, mais la plupart du enregistrement sont plus dans les Airbnb ici en France, dans les petites maisons où on va pour écrire de la musique et tout comme ça. Donc beaucoup de home recording. Et pour donc la production, on a fait nous-mêmes. Et pour le mixage, on a travaillé avec Jasper Makelberg, qui travaille aussi régulièrement en France. Il a fait la production de Warehouse et tout comme ça. Donc.

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Mesdames, messieurs, nous sommes Radio Tel Radical depuis Santiago, Chili. Scacha number one.

belle époque des Kasha number one. Toujours votre serviteur au micro à la mise en onde, l'homme infatigable. Mesdames, messieurs, donc nous n'avons qu'un capital pays. Hein? Nous avons bloqué Radio Abtandial Balota, qui c'est Radio Télé Radical FM.

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0: Le petit bal là, samedi soir, mesdames, messieurs. Donc, amusez-vous ce soir. Hein?
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0: Radio 10 Stereo. Eh bien, nous saluons notre PDG, hein. Marcelin Dieu, merci. La radio de... 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

samedi soir, aller amuser nous. Par contre, l'autre côté, nous allons aller. 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On va en boire, on va en fumer. Passer du temps avec famille ou madame.

plaisir avec madame. 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

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Amusez-vous. 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